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1: 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En dit is de boodschap van Joseph Nassar naar jullie toe.
2: Oui, cher Jos, c'est toujours une très belle occasion, une joie participer au marathon de Radio Maria Belgique. Et c'est une très bonne idée que je vois de soutenir tous les projets ensemble. C'est vraiment beau.
0: Ik ben altijd verheugd te mogen deelnemen aan de marathons van Radio Maria België. En het is een heel goed idee, zegt meneer Nassar, om alle projecten te steunen. Dit is echt mooi.
2: Nous sommes une grande famille de Radio Maria. Et comme des bons pères de famille, de donner ceci, ce qui a besoin aujourd'hui à l'autre demain. C'est une sagesse que le Seigneur nous donne à travers l'Esprit Saint.
0: 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Het is zoals goede huisvaders die geven aan diegenen die het vandaag nodig hebben en morgen weer aan anderen. Het is een wijsheid die de Heer ons geeft via de Heilige Geest.
2: Maar het is vooral ook grâce au travail de l'Esprit Saint dans le cœur de nos auditeurs qui prient pour ces projets qui le soutiennent soit spirituellement et aussi économiquement.
0: Maar het is ook dankzij het werk van de Heilige Geest in het hart van de luisteraars die ook bidden voor deze projecten en ze alzo steunen, zowel spiritueel en ook financieel.
2: J'ai bien parlé ce matin des hauts et des bas dans certains pays. C'est une chose mixte. Donc, il y a des choses positives et négatives ensemble. C'est la vie. Il y a toujours des choses belles qui se réalisent et des choses et des obstacles à dépasser.
0: 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Er zijn altijd mooie dingen en obstakels die moeten worden overwonnen.
2: En dat is de goede voie. Want het is de voie van de chrétien. Il y a des choses bonnes et des choses qu'on doit supporter avec patience parce qu'on sait très bien que tout est dans la main de Dieu. Prions ensemble pour cela et ne continuons pas à perdre notre espérance.
0: 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Het is de weg van elke christen. Er zijn goede zaken en andere die we met geduld moeten dragen, want we weten dat alles in de handen van God ligt. Bidden we daarvoor en laten we nooit onze hoop verliezen.
2: Marie a fait en 45 ans ce projet d'une petite radio paroissiale qui est devenue la radio de Marie par excellence dans plus de 92 pays.
0: Maria is dit project gestart over 45 jaar met een kleine parochieradio. Dit was in Italië. En deze is een prachtige radio geworden, verspreid over meer dan 92 landen in de wereld.
2: Ça veut dire que c'est l'œuvre de Marie et elle a son temps, elle prépare, mais elle attend toujours notre réponse positive à chaque minute. Voilà.
0: 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Ook verenigd ben ik met iedereen in het gebed.
3: Joseph, je te remercie très cordialement. On reste unis en prière. Et ah ben, je fais rendez-vous pour l'année prochaine. Hein.
2: Je suis toujours disponible partout où je suis dans le monde. Je suis en union.